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96.9, hey, ta radio du week-end, bien sûr, la grande région de Québec. Comment vas-tu? Et la musique de Kato, le Hills Remix de Turn the Lights Off. Maintenant, juste avant de partir, voici DJ Mondo. Je trouve cette chanson absolument canon. Peut-être pas le plus gros hit sur la planète, je comprends, mais la chanson en elle-même, c'est beautiful. C'est magnifico. Et ça s'appelle Promise Me. Voici DJ Mondo, ici, sur le Party 96.9 CMC.

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